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Salut tout le monde, bienvenue dans mon émission Est-il au ciné ? Et nous sommes en direct sur l'atelier Radio Collège 95.9, l'atelier Radio Collège.fr, mais aussi partout dans le monde, en direct du studio Antoine Danton du Collège de l'Atlantique. Aujourd'hui, c'est une émission un peu spéciale, car c'est une émission sur les histoires insolites, mais en été. Alors préparez vos briers et accrochez-vous, ça va être grandiose. Vous êtes prêts ? C'est parti ! Les mouettes voleuses de glace. Sur certaines plages, les mouettes sont devenues des véritables expertes du vol. Elles repèrent les vacanciers qui viennent acheter des glaces et plongent à toute vitesse pour les arracher de leurs mains. Certaines sont même tellement connues que les habitants leur ont donné des surnoms. Imaginez attendre 10 minutes pour une glace et la voir disparaître en 3 secondes. Le concours mondial de lancer de tong. Dans plusieurs stations balnéaires, les vacanciers participent à un concours étonnant. Le lancer de tong. Le principe est simple, envoyer sa chaussure le plus loin possible. Certains concurrents s'entraînent sérieusement et développent même leur propre technique. Comme quoi, même une simple tong peut devenir un équipement sportif. La pastèque carrée. Au Japon, des agriculteurs ont une idée originale. Faire pousser des pastèques dans des boîtes transparentes. Résultat, elles deviennent carrées. À l'origine, c'était pour qu'elles rentrent plus facilement dans les réfrigérateurs. Aujourd'hui, elles sont devenues des objets de décoration vendus à prix d'or. Une bataille de tomates géantes. Chaque été en Espagne, des milliers de personnes participent à une immense bataille de tomates. Pendant des heures, les rues se transforment en une véritable soupe géante. Les participants se lancent des tonnes de tomates mûres dans une ambiance festive. À la fin, tout le monde est rouge de la tête aux pieds. On va faire une petite pause musicale en écoutant « Tu restes là » de Jeanne.

C'était Tu restes là de Jeanne et on reprend Ethyl Osni. Le parasol volant. Sur une plage très fréquentée, une bourrasque de vent a emporté un parasol qui s'est mis à traverser toute la plage. Les vacanciers ont dû courir derrière lui pour tenter de le rattraper. La scène ressemblait à une course-poursuite digne d'un dessin animé. Le champion de la sieste. Lors d'un concours organisé pendant une fête estivale, les participants devaient simplement dormir. Le gagnant a réussi à s'endormir en quelques minutes, malgré le bruit de la foule et les applaudissements. Une victoire obtenue sans courir, sans sauter et sans même ouvrir les yeux. Un sanglier à la plage. Dans le sud de l'Europe, les vacanciers ont eu une surprise de voir un sanglier débarquer sur une plage bondée. L'animal s'est promené tranquillement entre les serviettes avant d'aller se rafraîchir dans l'eau. Les baigneurs n'en revenaient pas et les photos ont rapidement fusé sur les réseaux sociaux. Le château de sable géant. Chaque été, certains artistes construisent des châteaux de sable gigantesques. L'un d'eux mesurait plusieurs mètres de haut et comportait des tours, des escaliers et même des sculptures détaillées. Le plus drôle, quelques jours plus tard, une marée un peu forte a tout effacé des semaines de travail en quelques heures. La plage qui a disparu puis réapparu. Pour cette dernière histoire, direction la France. Imaginez, des vacanciers arrivent sur leur plage préférée un matin d'été et découvrent qu'elle a presque disparu. Pendant la nuit, une marée exceptionnelle et une tempête ont emporté la plus grande partie du sable. Certains habitués ont même cru qu'ils ne reverraient jamais leur plage comme avant. Mais quelques mois plus tard, phénomène étonnant. Les courants marins ont ramené progressivement le sable et la plage est réapparue presque comme par magie. Voilà pour ces 9 histoires insolites de l'été. Entre les mouettes voleuses, les tongs volantes et la plage qui disparaît, les beaux jours nous réservent toujours leur lot de surprises. J'espère que ces anecdotes vous auront fait sourire pour cette dernière émission. Je vous souhaite à toutes et à tous des excellentes vacances d'été.

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0: Bonjour à toutes et à tous et bienvenue dans ce 50e numéro de Vivant l'émission, un programme consacré à l'actualité et aux initiatives pour la redirection écologique et sociale dans le nord de la Nouvelle-Aquitaine. Une émission préparée par la rédaction de Vivant le Média et diffusée chaque premier vendredi du mois sur les ondes de nos radios partenaires, Radio Pulsar à Poitiers, Radio Agora à Montmorillon, Radio Gâtine à Parthenay, aux ondes à Châtellerault, Radio Écho des Choucas à Chauvigny, Radio Collège à Étré, Pigouille Radio dans le Marais Poitevin. Avant d'ouvrir notre séquence interview, un mot sur le prochain Forum national de l'économie sociale et solidaire et de l'innovation sociale. Les dates sont désormais fixées, ce sera les 17 et 18 novembre 2026 et comme d'habitude, ça se passera à Niort dans les Deux-Sèvres. Le fil rouge choisi cette année pour l'événement, c'est faire territoire ensemble. Et la Chambre régionale de l'économie sociale et solidaire Nouvelle-Aquitaine, qui coordonne l'organisation du Forum, vient de lancer son appel à contribution auprès des structures de l'ESS. Alors que vous soyez installés dans les Deux-Sèvres, en Charente-Maritime ou dans la Vienne, vous êtes tous invités à faire des propositions pour participer à ces deux jours. Et pour ça, cinq thématiques ont été retenues. La première, c'est l'ESS dans les enjeux de souveraineté, ou comment l'économie sociale et solidaire permet concrètement de reprendre prise sur l'économie. Deuxième thématique, faire culture commune, pour interroger ce qui relie les structures de l'ESS, que ce soit en termes de valeurs ou de fondamentaux. Troisième thématique, rendre désirable, ou comment raconter l'ESS pour qu'elle devienne une évidence collective grâce aux récits, aux médias et aux imaginaires. Quatrième thématique, l'ESS protège, protégeons l'ESS ou comment renforcer des modèles conçus pour durer. Et enfin, cinquième thématique, celle-ci décline les enjeux de résistance et d'émancipation. Alors si vous souhaitez proposer une contribution sur un de ces thèmes, rendez-vous sur le site du Forum national de l'ESS et de l'innovation sociale, forum-ess.fr, et vous avez jusqu'au 15 juin. On prend maintenant la direction de Civaux dans la Vienne. On s'intéresse à sa centrale nucléaire et surtout au dispositif Trident que teste l'armée française depuis un an. Alors quel est son impact sur l'environnement et plus particulièrement sur les eaux de la Vienne? C'est notre séquence interview et elle est préparée par notre journaliste Naomi Gazo.
1: Impossible de les rater. Dans la Vienne, les deux immenses cheminées de la centrale nucléaire de Civaux dominent le paysage depuis plus de 20 ans. À 40 km de Poitiers, la centrale fournit près de la moitié de l'électricité de la région. Mais depuis juillet 2025, Civaux ne produit plus seulement de l'électricité. Elle teste pour l'armée française le dispositif Trident. Désolé pour les fans de mythologie, mais rien à voir avec un dieu de l'océan. Il s'agit en fait d'un programme de transformation industrielle d'énergie nucléaire. En gros, l'un des deux réacteurs de Civaux a commencé à produire du tritium dans le cadre d'une phase expérimentale. Ce tritium est nécessaire à la fabrication et au fonctionnement de la bombe nucléaire. Si les essais sont concluants, Civaux pourrait devenir un nouveau maillon de la dissuasion nucléaire française. Pour EDF, l'exploitant de la centrale, cette nouvelle activité n'aura pas d'impact sur l'environnement ni sur la production d'électricité. Mais de l'autre côté, des citoyens et des citoyennes s'inquiètent. Quels pourraient être les effets sur l'environnement et surtout sur les eaux de la Vienne, qui sont utilisées par la centrale pour son refroidissement ? Pour comprendre ce qui pourrait changer avec cette production de tritium et ce que cela pourrait impliquer pour la rivière, j'ai interviewé Julien Sirène. Il est ingénieur géologue mais aussi co-directeur de la CRIRAD.
2: C'est la commission de recherche et d'information indépendante sur la radioactivité. C'est une association à but non lucratif qui s'est créée au lendemain de la catastrophe de Tchernobyl en 86, donc on fête nos 40 ans cette année.
1: Le but de Julien et de ses équipes est d'informer les populations sur les risques liés à la radioactivité. Pour y voir plus clair dans cette histoire de trident et de tritium, il faut commencer par comprendre ce que c'est que cet élément que l'armée française veut produire en Vienne.
2: Donc le tritium, c'est une forme radioactive de l'hydrogène. En routine, une centrale nucléaire va créer du tritium, notamment dans le circuit primaire, parce que dans le circuit primaire, vous avez des produits chimiques pour réguler le pH, par exemple, de l'eau, etc., pour faire en besoin. Donc, vous avez notamment du bore et du lithium. Et il se trouve que dans la réaction de fission, vous avez émission de neutrons. Ce sont des rayonnements très puissants. Et ces neutrons peuvent interagir avec les molécules chimiques qui se trouvent dans l'eau du circuit primaire, notamment le bore et le lithium, en les activant et en créant du tritium. et d'autres éléments radioactifs, mais en particulier du tritium.
1: Bon, du tritium dans le circuit primaire, ça mérite peut-être une petite remise en contexte. Une centrale nucléaire fonctionne grâce à la fission nucléaire. Des noyaux radioactifs sont séparés, ce qui libère une énorme quantité d'énergie. Cette énergie chauffe de l'eau à travers plusieurs circuits distincts. Au final, cette chaleur transmise produit donc de la vapeur d'eau qui fait tourner des turbines reliées à un générateur. Et hop, de l'électricité. Le circuit primaire dont parle Julien est le premier circuit en contact avec le cœur nucléaire. L'eau qui y circule est maintenue sous très haute pression. Et au contact direct de la réaction, certains éléments radioactifs s'y forment, dont le fameux tritium, mais pas que.
2: La plupart des autres éléments radioactifs, on arrive en grande partie à les piéger. Pas en totalité, mais en grande partie. Par contre, le tritium, on n'y arrive pas du tout. Ce qui fait que derrière, la centrale nucléaire va avoir des autorisations de rejet, d'un petit peu des autres éléments radioactifs, mais d'importantes quantités de tritium, puisque le tritium, l'exploitant n'arrive pas à le piéger.
1: Julien explique que ces rejets se font principalement sous forme liquide. Donc, dans le cas de Civeau, ils sont déversés dans la Vienne. Résultat, on retrouve du tritium dans les eaux potables. Les exploitants nucléaires sont tenus de mesurer ces concentrations dans toutes les communes de France. Une base de données publique recense les résultats, mais on va pas se mentir, elle est un peu technique à lire. Heureusement pour nous, la CRIRAD analyse et rend compréhensible ces résultats sous forme de cartes.
2: On s'aperçoit que, eh bien, dans toutes les communes qui s'approvisionnent en eau potable dans les cours d'eau situés en aval des centrales nucléaires ou alors dans des nappes phréatiques en relation avec ces cours d'eau, eh bien, on trouve du tritium dans les eaux potables. Et l'endroit en France où les taux de tritium les plus élevés ont été mesurés, c'est justement Châtellerault, dans la Vienne, donc en aval de la centrale de Civeau. Et c'est pas étonnant puisque finalement les rejets de tritium se font dans le cours d'eau, dans la Vienne, et la Vienne, c'est le cours d'eau qui a le débit le plus faible de tous les cours d'eau le long desquels se trouvent des centrales.
1: Les analyses révèlent une teneur maximale de 65 becquerels par litre à Châtellerault. Le becquerel, c'est l'unité qui mesure l'activité radioactive. Pour comparer, une eau potable loin de toute activité nucléaire affiche entre 1 et 2 becquerels par litre. L'Organisation mondiale de la santé fixe le seuil de potabilité à 10 000 becquerels par litre. Donc à première vue, les 65 becquerels mesurés dans l'eau à Châtellerault paraissent anecdotiques. C'est ce qui fait dire à EDF que les risques de contamination dus au tritium sont très faibles. Mais Julien apporte une nuance importante.
2: C'est vrai que les seuils de potabilité pour le tritium sont particulièrement élevés, mais sauf que de nombreuses études scientifiques récentes tendent plutôt à réévaluer à la hausse le risque lié au tritium. Si on compare, par exemple, ce seuil au seuil fixé pour les polluants chimiques, c'est-à-dire vous avez d'un côté les polluants radiologiques, les polluants radioactifs, et de l'autre côté les pollutions chimiques. Et si on compare les deux, on s'aperçoit qu'on s'autorise des niveaux de pollution bien plus élevés pour les polluants radiologiques que pour les polluants chimiques. Donc ça veut dire que si on voulait s'aligner sur les contraintes qu'on s'est fixées pour les polluants chimiques, il faudrait pratiquement diviser par 100 le seuil qu'on a fixé pour le tritium. Donc c'est-à-dire qu'au lieu d'avoir un seuil à 10 000 becquerels par litre, on aurait plutôt un seuil à 100 becquerels par litre. Les principaux risques associés à la radioactivité, ce sont des risques de développer à terme des cancers. Donc concrètement, ça veut dire que plus vous êtes exposé à des quantités élevées de radioactivité, plus le risque à terme de développer des cancers va être important. Donc là, on est dans le cas des rejets des centrales et des teneurs qu'on détecte dans les eaux potables, on est vraiment dans le domaine des très faibles doses. Mais il n'empêche que petit à petit, appliqué à une large population, ça va entraîner une augmentation statistique des probabilités de développer des cancers à terme.
1: Bon, on a bien compris cette histoire de rejet de tritium. Mais du coup, si Civeau produit déjà ce tritium et qu'il est même rejeté dans la Vienne, c'est quoi la nouveauté du projet Trident?
2: Là, l'idée pour le projet Trident, c'est de fabriquer du tritium, mais qui pourrait être réutilisé. Et donc pour cela, l'idée, c'est de mettre dans le réacteur des espèces d'éprouvettes, si vous voulez, qui contiendraient des pastilles en céramique. Et donc dans ces pastilles en céramique, vous avez du lithium. Si vous voulez, au lieu que ce soit du lithium qui serait dilué dans l'eau du circuit primaire, là, ce serait du lithium qui serait emprisonné dans des pastilles céramiques. Et donc, les neutrons qui taperaient dans ces molécules de lithium entraîneraient la création du tritium, mais à l'intérieur des pastilles de céramique. Et donc, l'idée, voilà, ce serait de produire ce tritium dans ces capsules qui contiennent les pastilles, et ensuite de les transmettre à l'armée qui pourrait les récupérer. Voilà. Donc ça, c'est le principe. Donc pour le moment, on n'en est qu'à l'étape pilote, hein. On en est à une phase de test. Mais c'est vrai que ce dispositif pose tout un tas de questions, et en particulier la question de la maîtrise de ce tritium. Est-ce qu'on est certain que ce tritium va bien rester à l'intérieur des pastilles de céramique ou pas? Donc pour le moment, hein, l'industriel qui est EDF garantit que oui, mais finalement pour le moment on a très très peu de données, on a très peu d'éléments chiffrés, d'éléments concrets, donc c'est quelque chose qui reste à prouver.
1: Donc pour le moment, pas de réponse concernant les rejets en tritium du dispositif Trident. Il faut attendre sa mise en route et les premiers prélèvements. La phase expérimentale est encore en cours, et si le test est validé, EDF prévoit une phase d'exploitation qui débutera entre 2029 et 2030. Mais les rejets de tritium ne sont pas la seule préoccupation concernant Civaux et la Vienne. Comme toutes les centrales nucléaires, Civaux consomme de grandes quantités d'eau pour assurer son refroidissement. La particularité, c'est que la centrale de Civaux puise dans la Vienne, qui a un cours d'eau au débit particulièrement faible. En période d'étiage, c'est-à-dire quand l'eau est au plus bas, la centrale peut utiliser jusqu'à la moitié du débit de la rivière. Un problème qui pourrait devenir encore plus sensible avec le changement climatique.
2: Les autorités prévoient, hein, tous les modèles le montrent, que dans plusieurs décennies, les débits moyens et les débits d'étiage des cours d'eau vont diminuer du fait du réchauffement climatique. On parle d'une diminution de 10 à 50% des débits moyens notamment. Pour le moment, je dirais, ça ne coince pas, sauf le cas d'extrême canicule, mais dans le futur, ça peut devenir un problème.
1: À ce sujet, d'énormes réservoirs d'eau sont prévus pour pouvoir prendre le relais de la Vienne en cas de problème. Ils permettent une autonomie de 10 jours. Depuis plus de 20 ans, les cheminées de Civaux font partie du paysage. Avec le projet Trident, ce qui se joue désormais dépasse largement la production d'électricité. Et au fil de la Vienne, les conséquences, elles, restent encore à mesurer.
0: Et maintenant, un petit tour de l'actualité locale de la transition écologique et solidaire dans le nord de la Nouvelle-Aquitaine. Depuis le 2 juin à Jonzac, en Charente-Maritime, chaque mardi vient s'installer sur une des places de la commune le Camion du Cœur. C'est une initiative portée par les Restos du Cœur, le Secours catholique, France Travail et la ville de Jonzac pour offrir aux personnes sans abri ou isolées un lieu de partage et de rencontre. On peut aussi y manger un repas chaud ou froid grâce au Secours catholique qui met sa cuisine à disposition, et c'est ouvert à tout le monde, quelles que soient ses conditions de ressources. Ce service s'étend à Jonzac après avoir été testé à Pont, où on retrouve le Camion du Cœur chaque jeudi. Une journée pour comprendre, expérimenter et agir face aux défis climatiques. Le printemps du climat fait escale à l'espace Mendès France à Poitiers ce 6 juin. Un temps fort est ouvert au grand public de 14h à 18h avec un village associatif, des ateliers scientifiques, des jeux autour de l'empreinte carbone et de la découverte de la biodiversité. De 15h à 17h, une conférence intitulée « Dr Jekyll et Mr AI » abordera les impacts environnementaux de l'intelligence artificielle et des défis qu'elle soulève pour l'avenir. Elle sera animée par Vincent Courboulet, professeur à l'Université de La Rochelle et membre de l'Institut du numérique responsable. Dimanche 7 juin, l'association Les Mélusins en Transition organise une sortie culturelle à vélo. Départ de Lusignan à 11h à côté de la mairie et direction la commune de Jassé dans les Deux-Sèvres pour un spectacle chez l'habitant. Les cyclistes y retrouveront Augusto de Alencar, conteur randonneur qui partagera des histoires de marche, de rencontres, de traversée de l'Italie avec sa guitare. Pour participer à cette sortie, une adhésion à Mélusins en Transition est demandée, prix libre à partir de 3€. Cet événement s'inscrit en écho au printemps de la mobilité organisé par Grand Poitiers. L'occasion de découvrir de nouveaux itinéraires cyclables. J'ai toujours aimé le feu. C'est le nom du nouveau spectacle éco-féministe de la compagnie poitevine de théâtre de rue Printemps Silencieux. Un spectacle pour forêts, parcs et jardins qui mêle théâtre, chant et danse et qui raconte l'histoire de celles qui tiennent bon quand tout s'effondre. Pour la prochaine représentation, rendez-vous dimanche 7 juin à 17h45 au jardin de la Villa Bloch à Poitiers, puis le samedi 20 juin à 11h à Noyer-Maupertuis avec l'association Noyer Environnement. Et c'est déjà la fin de Vivant l'émission, une proposition de la rédaction de Vivant le Média, service de presse en ligne dédié aux actualités et aux initiatives pour la transition écologique et sociale dans le nord de la Nouvelle-Aquitaine. Retrouvez tous nos reportages et interviews écrits, photos et radios sur vivant-le-media.fr. Et si vous souhaitez nous contacter pour nous faire parvenir des infos, des actualités en lien avec notre ligne éditoriale, voici l'adresse contact@vivant-le-media.fr. Merci de nous avoir suivis. Je vous donne rendez-vous maintenant le vendredi 3 juillet pour une prochaine émission. Et d'ici là, prenez soin de vous. Et

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0: C'est un immense plaisir pour moi de vous retrouver sur Radio Collège pour ce rendez-vous avec la musique pop-rock de ces 60 dernières années. Pop-rock attitude, c'est aussi l'extended play. Retour aujourd'hui sur la carrière musicale de Sly and the Family Stone.
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Bonjour à toutes et à tous, Alexis avec vous pour ce rendez-vous hebdomadaire avec la musique pop rock de ces 60 dernières années. Aujourd'hui, la séquence External Play nous replonge dans la carrière de Sly and the Family Stone, funk, psychédélique, métissé, révolutionnaire et énergique. À l'occasion du 81e anniversaire de Sly Stone, alias Sylvester Stewart, le génie visionnaire insaisissable, à l'occasion de replonger dans sa carrière discographique, de retrouver l'énergie de Dance to the Music et l'hymne fédérateur de Everyday People, tout en redécouvrant des titres plus profonds, parfois oubliés comme Life et If You Want Me to Stay ou encore Time for Living, qui illustrent une fusion unique de funk, soul, psychédélisme et ont profondément transformé l'histoire de la musique moderne. Comme chaque semaine aussi, Frenchitude mettra à l'honneur des talents venus d'autres coins de la francophonie, particulièrement la Belgique, le Québec et la Suisse, même si ce n'est pas toujours en français. Et puis, pour Frenchitude, ce sont aussi les revivals ou les artistes oubliés des playlists et des radios. Aujourd'hui, la séquence Cover Me nous fera redécouvrir un classique à travers une reprise par un autre artiste, Always On My Mind. Ça sera ici dans la version de Pet Shop Boys. On ouvrait avec le groupe britannique originaire de Liverpool, China Crisis, avec notamment Gary Daly, le chanteur avec la et puis c'est précisément l'anniversaire ce jour du guitariste Eddie London, et originaire de Liverpool, il fête précisément ses 65 ans. L'album ici, c'était Working Fire and Steel, le deuxième album du groupe sorti en octobre 1983. On retrouvait notamment la plage titulaire qui était sortie en simple, mais aussi Black Man Ray et le titre que nous écoutions à l'instant, Wishful Thinking. Et il y avait ici une collaboration aussi avec un certain Mike Howlett, membre du groupe de Gong. On poursuit avec Keane pour rejoindre la séquence Extended Play. Keane, un autre groupe britannique originaire de Battle précisément. Ils sont nés sur la base de Lotus Eaters, un groupe qui avait sévi dans la seconde moitié des années 90. On retrouve comme chanteur Tom Chaplin, à ses côtés le claviériste Timeris Oxley, et puis il y a Richard Hughes à la batterie et Jesse Quinn à la basse. C'est un titre qu'on retrouve sur un best-of qui était sorti en novembre 2013. Tout de suite, Keane avec Won't Be Broken.

Le 9 juin 2026 marque le premier anniversaire de la disparition de Sylvester Stewart, mieux connu sous le pseudonyme Sly Stone. Né au Texas le 15 mars 1943, au sein d'une famille profondément religieuse et mélomane, il s'installe rapidement en Californie, à Vallejo. Dès son plus jeune âge, il forme avec ses frères et sœurs un groupe de Godspell, The Stewart Four, où il brille déjà par sa maîtrise du piano et de la guitare. Son éveil musical se poursuit à l'université, où il étudie la théorie de la musique. Au début des années 60, il devient un animateur de radio très populaire à San Francisco, diffusant aussi bien du rock britannique que de la soul. Cette expérience lui permet de comprendre les rouages de la production. Il travaille alors pour le label Autumn Records, où il produit des succès pour The Bo Brummels et The Mojo Men. En 1966, il décide de former son propre groupe pour mettre en pratique sa vision révolutionnaire d'une musique sans barrières. Il réunit autour de lui son frère, Freddie Stewart à la guitare, et sa sœur Rose Stewart au clavier. Il recrute ensuite Cynthia Robinson à la trompette, Larry Graham à la basse, Jerry Martini au saxophone et Greg Errico à la batterie. La formation est unique pour l'époque car elle mélange des hommes et des femmes, mais aussi des musiciens de différentes origines ethniques. Le groupe signe un contrat avec Epic Records après une série de prestations électriques dans les clubs de la baie. En octobre 1967, ils publient leur premier album intitulé A Whole New Thing. Ce disque propose un mélange inédit de jazz, de soul et de rock psychédélique qui déstabilise d'abord le public et les critiques. L'album ne parvient pas à se classer dans le Billboard américain lors de sa sortie initiale, mais il jette les bases d'un son nouveau. La précision de la section de cuivre et l'innovation de la ligne de basse de Larry Graham attirent pourtant l'attention des connaisseurs. Le titre qui ouvre cette aventure artistique puise dans le répertoire populaire pour le transformer en un manifeste d'énergie pure.

Après l'accueil commercial timide de leur premier essai, Sylvester Stewart, alias Sly Stone, reçoit une consigne claire de sa maison de disques, simplifier les structures musicales pour atteindre les sommets des classements. Le preneur de la formation accepte le défi et compose en quelques minutes un morceau qui va révolutionner sa musique populaire. En janvier 68, le titre Dance to the Music déferle sur les ondes et devient un succès massif. Il se hisse à la 8e place du Billboard américain et à la 7e position au Royaume-Uni. Ce morceau impose une structure inédite où chaque membre du groupe, de la trompette de Cynthia Robinson au batteur grec Errico, prend la parole pour présenter son instrument. C'est aussi l'acte de naissance officiel du style de basse de Larry Graham qui utilise une technique de percussion sur les cordes totalement révolutionnaire. L'album éponyme, publié en avril de la même année, transforme l'essai en installe le groupe comme une force majeure de la scène de San Francisco. La formation reste soudée autour de Freddie Stewart à la guitare et Rose Stewart au clavier, offrant des prestations scéniques d'une intensité rare. Pourtant, Sly Stone ne souhaite pas se contenter d'un rôle de faiseur de tube pour les pistes de danse. Il veut utiliser sa notoriété pour porter un message plus profond et social. Dès l'été 68, il retourne en studio pour enregistrer un troisième album intitulé Live. Ce projet est plus aventureux et moins immédiat que le précédent, mélangeant des rythmes effrénés à des textes qui questionnent sur le mode de vie de ses contemporains. Même si le succès commercial de cet opus est moindre, il renforce l'identité visuelle et sonore d'un collectif qui refuse les étiquettes. L'artiste affirme sa volonté de ne jamais se répéter, quitte à dérouter les programmateurs radio. Le titre choisi pour illustrer cette période de transition résume parfaitement cette urgence créative.

L'année 1968 s'achève sur une volonté farouche de Sly Stone de briser la barrière sociale et raciale à travers ses compositions. Après la sortie de l'album Life en septembre, qui n'atteint que la 166e place du classement Billboard, le musicien ressent le besoin de frapper un grand coup pour imposer son message d'unité. Il réunit ses musiciens fidèles, dont son frère, Freddie Stewart, et le bassiste Larry Graham, pour enregistrer ce qui deviendra l'un des piliers de la musique moderne. En novembre 1968, le groupe publie un morceau dont le titre prône l'égalité absolue entre les individus, quelles que soient leurs origines ou leurs différences. Ce titre rencontre un succès foudroyant et devient le premier numéro 1 de la formation aux États-Unis. Le morceau traverse l'Atlantique et s'installe à la 36e place des ventes au Royaume-Uni. Cette réussite prépare le terrain pour l'album Stand, publié en mai 1969, qui reste à ce jour le disque le plus vendu et le plus influent de leur carrière. Vendu à plus de 3 millions d'exemplaires, cet opus capture l'optimisme et l'attention de l'époque, mêlant des hymnes de fraternité à des morceaux plus sombres dénonçant les préjugés. La cohésion du septuor original est alors totale, avec Cynthia Robinson à la trompette et Jerry Martini au saxophone, apportant cette couleur sonore si caractéristique. Le groupe devient une attraction majeure et se prépare à livrer une prestation historique lors du festival de Woodstock quelques mois plus tard. L'artiste affirme ici sa capacité à transformer un slogan politique en une mélodie accessible à tous. Ce titre fondateur symbolise à lui seul l'espoir d'une société plus juste et inclusive. Il ouvre aussi la voie à une nouvelle ère pour la musique populaire.

L'année 1970 marque une rupture brutale dans l'euphorie créative de Sly Stone. Après le triomphe historique du groupe au festival de Woodstock et la parution d'un recueil de succès qui se vend à plus de 5 millions d'exemplaires, le climat interne se dégrade rapidement. Le meneur de la formation s'isole dans sa villa de Bel Air, délaissant les répétitions collectives pour des sessions d'enregistrement solitaires et nocturnes. Cette période de repli est alimentée par les tensions politiques croissantes, notamment avec le mouvement des Black Panthers, qui exige un engagement plus radical de l'artiste. En interne, les relations avec le bassiste Larry Graham et le batteur Greg Errico se tendent jusqu'au point de rupture. Le musicien commence à utiliser une boîte à rythme primitive, la Maestro Rhythm King, pour remplacer ses musiciens de studio, une démarche totalement inédite pour l'époque. Ce changement technologique modifie radicalement la texture sonore de ses compositions, délaissant l'énergie débordante des cuivres pour un son plus sombre et minimaliste. Pendant 2 ans, le public attend la suite du chef-d'œuvre Stand, alors que la presse multiplie les rumeurs sur l'état de santé mentale du chanteur. Le silence est finalement rompu en novembre 71 avec la sortie de l'album There is a Riot Going On. Ce disque déroute la critique par son ambiance oppressante et ses textes désabusés sur la fin du rêve hippie. Pourtant, le succès commercial est immédiat, l'opus se hissant directement à la première place du Billboard américain. Il s'écoule à plus d'un million d'exemplaires dès la première semaine, porté par une pièce musicale à la fois intime et révolutionnaire. Ce titre, qui traite des liens complexes au sein du cercle familial, installe une atmosphère moite et hypnotique inédite. Il s'impose comme le nouveau visage d'une musique qui ne cherche plus à faire danser, mais à témoigner d'une réalité sociale tourmentée.

L'année 1973 marque une tentative de stabilisation pour Sly Stone avec la parution en juin de l'album Fresh. Après l'ambiance crépusculaire du précédent opus, le musicien cherche à retrouver une certaine clarté sonore. Cette période est marquée par un remaniement majeur de la formation suite au départ définitif du bassiste Larry Graham, remplacé par Rusty Allen, dont le jeu, plus sobre, s'adapte aux nouvelles directions minimalistes du leader. Le batteur Andy Newmark apporte également une précision métronomique qui contraste avec la fureur passée de Greg Errico. Malgré ses tensions internes et une consommation de substances qui fragilise sa fiabilité en concert, Sly Stone conduit la formation à un nouveau succès commercial notable. L'album se classe à la 7e place du Billboard américain et à la 9e position des ventes au Royaume-Uni. Le titre « If You Want Me to Stay » devient un classique instantané, atteignant la 12e place du classement général aux États-Unis et confirmant son génie pour les lignes de basse hypnotiques. Pourtant, cette accalmie est de courte durée. L'année suivante, en juillet 1974, par l'album Small Talk, dont la pochette montre l'artiste entouré de sa compagne Kathleen Silva et de leur jeune fils. Ce disque se veut plus intime et apaisé, mais il peine à convaincre la critique qui y voit un manque d'inspiration flagrant. Vendu à environ 500 000 exemplaires, il ne dépasse pas la 15e place des ventes américaines. La cohésion du groupe original s'effrite inexorablement, la trompettiste Cynthia Robinson restant l'un des rares piliers fidèles au milieu de musiciens de studio interchangeables. L'artiste explore alors une forme de dénuement rythmique qui annonce les prémices d'un nouveau genre musical. Ce morceau reflète parfaitement cette recherche d'une cadence plus lente et d'un climat presque nonchalant.

L'année 1975 sonne le glas de la formation originelle alors que Sly Stone publie son premier album véritablement solo, High on You. Bien que le nom collectif du groupe figure encore sur la pochette pour des raisons contractuelles, le musicien assure seul la quasi-totalité des instruments, assisté par l'ingénieur du son Chris Hinshaw. Le disque atteint la 45e place du Billboard américain, porté par le succès du titre éponyme, mais marque le début d'un déclin commercial irréversible. La dissolution officielle intervient peu après, minée par les problèmes personnels du leader et son incapacité à assurer ses engagements scéniques. Le bassiste Larry Graham fonde alors Graham Central Station avec un succès fulgurant, tandis que les autres membres se tournent vers des carrières de musiciens de studio ou de professeurs de musique. Sly Stone tente un retour en 1979 avec l'album Back on the Right Track, enregistré avec ses sœurs Rose et Freddie Stewart, mais le disque ne dépasse pas la 152e position des ventes américaines. Son ultime effort studio, Ain't But the One Way, en 82, passe presque inaperçu malgré la présence du producteur Stewart Levin. Depuis, l'artiste vit dans un retrait quasi total, n'apparaissant que très rarement lors de cérémonies de remise de prix. À ce jour, le groupe a vendu plus de 20 millions d'albums à travers le monde et a été intronisé au Rock and Roll Hall of Fame en 1993. L'héritage laissé est colossal. Sans ses innovations rythmiques et sa vision d'un groupe multiracial, le funk moderne, le hip-hop et même la pop de Prince, George Clinton, n'auraient jamais vu le jour. Alors qu'il aurait fêté cette année son 83e anniversaire, des rumeurs persistantes annoncent la publication d'un nouvel album de matériel inédit pour la fin de l'année. Ce projet pourrait intégrer des enregistrements d'archives restaurés numériquement. En attendant, sa musique continue de résonner comme un appel à la dignité et à la mémoire collective.

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Pop Rock Attitude, toujours au sein du collège, avec à l'instant un groupe originaire des Pays-Bas, c'est le groupe Carlsberg, une courte existence à la fin, seconde moitié des années 70 et début des années 80, avec notamment le chanteur Rob Kreisman, ex-membre du groupe Exception, qui était un groupe de rock symphonique des débuts des années 70. À ses côtés aussi, il y a eu au début le guitariste Artie Kreiveld, et plus tard le guitariste Jaap Castricum. Malheureusement, les deux nous ont quittés. C'était quelques mois après la sortie du premier album de Dire Straits. On sent un petit peu un style de Mark Knopfler. Le premier album ici, No Credit Cards, pour le groupe Carlsberg. Il était sorti en 1979, et la plage que nous écoutions, Hold the President's Man. La semaine prochaine, notre séquence Extended sera consacrée au groupe Culture Club, la pop colorée aux influences reggae soul, à l'occasion du 65e anniversaire de Boy George, le chanteur charismatique et fondateur du groupe. Dans deux semaines, ça sera autour

de Jason Mraz, l'auteur-compositeur du pop-folk californien à l'occasion de son 49e anniversaire. Dans une petite demi-heure, ce sera le tour de notre séquence Frenchitude, où nous passerons notamment de la Belgique à la Suisse en passant par le Québec pour aller jusque-là. Un anniversaire encore, celui de Matt Bellamy, il est le chanteur et guitariste du groupe anglais-britannique Muse. Il fête précisément aujourd'hui ses 48 ans. Et puis dans leur actualité, il y a prochainement, précisément dans une semaine, la sortie d'un nouvel album, l'album de Wow Signal. Ça sera pour le 26 juin. On leur avait consacré aussi notre séquence Extended Play. C'était en début décembre de l'année passée, la 156e séquence Extended Play, à écouter sur le site radiocollège.fr via la page de l'émission. Début septembre, nous avons publié l'index alphabétique et puis par après, vous avez aussi mois par mois dans les actualités sur Radio Collège, vous retrouvez les actualités du mois de décembre et retrouvez le lien pour la réécoute de cette émission. Extrait de l'album Showbiz qui était paru ici en septembre 1999, l'album où on retrouvait notamment les plages Sunburn et Cave, album qui s'était vendu à 1 million d'exemplaires. Muse tout de suite avec Muscle Museum.

News à l'instant avec la Muscle Museum. On était en septembre 1999. Et puis, n'oublie pas le 10e album qui sort ici dans une semaine de Wow Signal. Change radicalement de style dans le blues rock avec un ancien membre de John Mayall and the Blues Breakers. C'est Coco Montoya de son vrai nom. Henry Montoya. On le retrouve ici avec un extrait de son tout premier album. Got a Mind to Travel qui était sorti en 1995. C'est Coco Montoya avec Am I Losing You?

Un groupe qui totalise déjà 120 millions d'albums vendus à travers le monde, dont un tiers pratiquement ont été réalisés par cet album Rumours, sorti en février 1977. 40 millions vendus à travers le monde et 20 rien qu'aux États-Unis. C'est l'album des superlatifs numéro 1 au Billboard américain, numéro 1 au Royaume-Uni. C'est aussi le deuxième album après l'intégration de Stevie Nicks et Lindsey Buckingham. Le précédent, l'album Fleetwood Mac, appelé aussi le White Album, était sorti en 1975. Avec cet album Rumours, le groupe Fleetwood Mac obtient même le Grammy Award de l'album de l'année en 1978. L'album comprenait bien entendu les plages Go Your Own Way, Dreams, Don't Stop the Chain notamment, et aussi ce titre You Make Me Loving Fun. En change du style, on est entre la France et le Royaume-Uni avec un duo Elton John et France Gall sur une composition et production aussi de Michel Berger et de Elton John. On retrouve ici ce simple qui aurait pu donner l'objet d'un album, mais finalement ça ne s'est pas fait. France Gall et Elton John tout de suite, donné pour donner.

0: Simplicité de 1981, donné pour donné d'un côté, de l'autre côté c'était Les Aveux, produit aussi par Michel Berger, composé par Michel Berger et par Elton John. On reste à Paris cette fois avec le groupe Superbus, on donne le style pop rock, power pop, avec la chanteuse et guitariste Jennifer Ayash. À ses côtés, les guitaristes Patrice Fauconnet, Michel Giovanetti à la basse, François Even, Guillaume Rosé derrière les batteries. Une discographie totale de 7 albums, le dernier était sorti il y a pratiquement un an, c'était début juillet de l'année passée, l'album OK KO. Retour ici sur le deuxième album Pop and Gum qui était sorti en juillet 2004, qui comprenait les plages, notamment Lola. Tout de suite, Superbus avec le Radio Song.
1: Et aussi le cassette en super.

Mauvray, notre séquence French Institute aujourd'hui avec la Belgique, pratiquement ici un groupe originaire de Wallonie et de Mons très précisément qui fête cette année même ses 20 ans d'existence, le groupe Lemon Straw avec notamment le chanteur Gianni Sabia, Boris, Laurie, Renaud Loest au clavier, extrait de leur quatrième album Puzzle qui était sorti en mars 2020 avec ce titre Angel Never Dies. Leur discographie totale comprend d'ailleurs 5 albums, le dernier Jump était sorti en février de l'année passée. Direction le Québec cette fois pour retrouver Vincent Vallière. Il a obtenu un prix Félix à disque pour sa carrière globale. On retrouve au sein de sa discographie, c'est le troisième album, Chacun dans son espace, qui était sorti en novembre 2003. Une discographie qui en comprend 9 au total. Le dernier, après 4 ans d'absence, était sorti à la fin de l'année passée, en novembre, précisément Les Saisons et les Secondes. Retour donc sous cet album Chacun dans son espace, le troisième avec le titre OK, on part.

Québécois sans nom, Vincent Vallière, ici le titre auquel on part, extrait de l'album Chacun dans son espace. Direction la Suisse pour refermer Frenchitude avec un groupe qu'on a déjà eu l'occasion d'écouter aussi, 77 Bombay Street. Un groupe familial, la famille Bushley avec notamment, d'un côté, le chanteur et guitariste Matt, l'autre guitariste Joe, il y a aussi batteur Ezra et puis le bassiste Simri Ramon. Extrait de leur deuxième album, discographie totale de 5 albums. L'album ici c'est Up in the Sky, c'est aussi la plage titulaire. L'album était sorti en février 2011.

Autre anniversaire à l'instant, celui du guitariste Mick Box, le guitariste du groupe Area Heap, il fête précisément aujourd'hui son 79e anniversaire à ses côtés Bernie Shaw, le chanteur principal du groupe, un groupe de hard rock heavy metal aussi avec tendance rock progressive, actif dans les années 70, extrait de leur quatrième album Demons and Wizards, qui était sorti d'ailleurs en mai 1972, une discographie totale de 24 albums pour Area Heap. Le dernier était sorti en septembre 2018, Living the Dream. À l'instant, Area Heap, c'était la plage de Wizard. On poursuit avec un autre anniversaire, celui du chanteur Holy Knight, chanteur et guitariste du groupe Turin Breaks, autre groupe ici, originaire de Londres, actif depuis les années 70 aussi. Il fête précisément ses 50 ans, extrait de l'album It's a Song, qui était sorti en mars 2003. On écoute Turin Breaks avec le titre Long Distance.

0: Breaks avec Long Distance, de l'extrait de l'album et le sang, on trouvait notamment les plages Painkiller et Undercut.
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0: Always on My Mind, une chanson écrite au cœur de l'Amérique des années 70, écrite par Wayne Carson, Johnny Christopher et Mark James, trois auteurs majeurs de la scène country pop, spécialistes des ballades émotionnelles. Elle est enregistrée pour la première fois par Brenda Lee et publiée en mars 1972, mais c'est surtout la version d'Elvis Presley, sortie quelques mois plus tard, qui marque les esprits avec une belle performance dans les parades, notamment une 16e place aux États-Unis et un succès durable en Europe. Le titre connaît une seconde vie exceptionnelle en 82 grâce à Willie Nelson, dont la version country devient un immense succès. Numéro 1 aux États-Unis, salué par la critique et récompensé au Grammy Award. D'autres artistes s'y essayent, mais rares sont ceux qui parviennent à réinventer réellement la chanson. C'est pourtant ce qui est réussi en 87 au duo britannique Pet Shop Boys. Figure majeure de la synth pop, le groupe transforme complètement la ballade en un titre électropop rapide et mélancolique. Leur version atteint la première place des hit parades britanniques et s'impose comme l'une des reprises les plus audacieuses de la décennie. Après plus d'une quinzaine d'albums studio à leur actif, ils prouvent ici leur capacité à réinventer des classiques avec élégance et modernité.

Pitch Boys, Always in My Mind, extrait d'album Introspective, le troisième album du groupe qui était sorti en mars 1988. On change radicalement de style, toujours propre attitude sur Radio Collège, avec un groupe qui est connu pour sa musique art rock et heavy metal, mais aussi pour ses ballades. C'est le groupe allemand The Scorpions, originaire d'Hanovre, où ils se sont créés au milieu des années 60. On va retrouver ici les talents comparables du guitariste Matthias Jabs, avec à ses côtés Klaus Mein, le chanteur leader, extrait de leur tout dernier album qui était sorti en février 2022, Rock Believer. Scorpions, une ballade à leur façon, The Language of My Heart.

Language of My Heart était disponible en fait que sur la version française, l'édition française de l'album Rock Believer. Vous l'aurez compris, il y a un titre qui est dédié à la ville de Paris notamment et à la France. On y parle de Johnny Hallyday, on y parle de Notre-Dame, on y parle de Louvre notamment. Ici, extrait donc de cet album Rock Believer, le dernier en date pour le groupe Scorpions. Le groupe Scorpions, c'est aussi Rudolf Schenker, mais aussi Paul Macedowa et Mikkeli, la batterie notamment, qui est lui d'origine suédoise. L'émission du jour touche tout doucement à sa fin. On se retrouve mardi prochain, bien entendu, entre 20 et 22 heures pour une nouvelle édition de Pop Rock Attitude. L'émission sera aussi rediffusée ce jeudi entre 16 et 18 heures et samedi entre 18 et 20 heures. Très bientôt, vous retrouverez la liste complète des titres diffusés sur le site radiocollège.fr via la page de l'émission. Vous pourrez également réécouter les émissions des semaines précédentes. La semaine prochaine, notre séquence Extended Play mettra à l'honneur le groupe Culture Club à l'occasion du 65e anniversaire de Boy George. L'occasion de replonger dans sa carrière discographique à travers les éclats immémorables de Karma, Chameleon ou Do You Really Want to Hurt Me, mais aussi de redonner toute leur place à des titres comme It's a Miracle ou Victims, témoins d'une pop sophistiquée mêlant habilement soul, reggae et new wave. On va se quitter avec un artiste de pop-rock originaire de Rome en Italie. Son nom, Eros Ramazzotti, commence sa carrière à partir du début des années 80. Déjà une discographie de 15 albums. Le dernier, Battito Infinito, était sorti en septembre 2022. Le début de sa carrière est surtout marqué par le concours des jeunes talents en Italie dont il sort.

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